Salut à Pat, salut à Jeff et salut à Marc-André qui nous ont texté un peu plus tôt ce soir. Eux autres reprennent le chemin des chantiers demain, les travailleurs de la construction. Ben, on vous salue. Merci de passer les dernières heures de votre vacances en nous écoutant. Bien branché à votre radio en Beauce. C'est le fun de savoir que vous êtes là. Ici Mathieu Guimond. 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

On est le dimanche 2 août 2026. On passe cette soirée ensemble bien branchée à votre radio en Beauce. Je m'appelle Mathieu Guimond. Au menu de la bonne musique, au menu des trucs à faire dans la région au cours des prochains jours, on a pour vous proposition de sortie théâtre que vous pouvez faire avec une nouveauté pour terminer la saison estivale du côté du théâtre de l'Hôtel de Ville à Saint-Joseph-de-Beauce. Je vous en parle un petit peu plus tard ce soir. Proposition d'économie aussi avec des événements qui s'en viennent dans la région qui vont vous faire triper assurément. Puis c'est encore plus tripant quand tu payes moins cher pour y assister. Je vous donne quelques trucs un peu plus tard ce soir. Sinon, on veut saluer toute la gang de chez Propane GRG à Sainte-Marie qui sont là, fidèles au poste, bien branchés à votre radio. On veut savoir, vous autres, qu'est-ce qui se passe de bon en ce dimanche? Est-ce que vous prenez le chemin du travail demain parce que vous travaillez dans la construction? Ben oui, les vacances de la construction restent encore quelques heures, quelques minutes pour en profiter avant de prendre le chemin des chantiers. Sinon, vous commencez les vacances, vous êtes à la maison, sur la route, au chalet, à l'hôtel. On veut tout savoir. Nos réseaux sociaux, vous pouvez nous appeler, nous texter, notre site web également. On prend de vos nouvelles. Qu'est-ce qui se passe de bon pour vous en ce dimanche?

Proposition de sortie théâtre du côté du théâtre de l'Hôtel de Ville de Saint-Joseph-de-Beauce. C'est une toute nouvelle pièce pour terminer la saison estivale. La pièce s'appelle « Homme au bord de la crise d'hormones ». Ça met en vedette Bianca Gilbert, Guylaine Mercier, Jean-Pierre Poulin et Pierre Boucher qui seront sur scène jusqu'au 15 août prochain pour vous proposer cette pièce. Dans le fond, c'est Jules. Il y a des doutes sur sa virilité. Il a fait un test d'une revue pour femmes et puis là, il se pose pas mal de questions. Sa mère va s'en mêler. Sa femme enceinte qui menace d'exploser et d'expulser à tout moment va s'en mêler. Son meilleur ami qui est psychologue, qui est aussi subtil qu'un feu d'artifice, qui va s'en mêler aussi. Bref, une scène où c'est une espèce de gros chaos pendant que notre ami Jules, il se pose des questions sur sa masculinité. Alors, vous voulez assister à les représentations de cette pièce-là? On vous rappelle que les représentations sont du jeudi au samedi.

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Salut à Pat, salut à Jeff et salut à Marc-André qui nous ont texté un peu plus tôt ce soir. Eux autres reprennent le chemin des chantiers demain, les travailleurs de la construction. Ben, on vous salue. Merci de passer les dernières heures de votre vacances en nous écoutant. Bien branché à votre radio en Beauce. C'est le fun de savoir que vous êtes là. Ici Mathieu Guimond. 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

On est le dimanche 2 août 2026. On passe cette soirée ensemble, bien branchée à votre radio en Beauce. Je m'appelle Mathieu Guimond. Au menu de la bonne musique, au menu des trucs à faire dans la région au cours des prochains jours, on a pour vous proposition de sortie de théâtre que vous pouvez faire avec une nouveauté pour terminer la saison estivale du côté du théâtre de l'Hôtel de Ville à Saint-Joseph-de-Beauce. Je vous en parle un petit peu plus tard ce soir. Proposition d'économie aussi avec des événements qui s'en viennent dans la région qui vont faire triper assurément. Puis c'est encore plus trippant quand tu payes moins cher pour y assister. Je vous donne quelques trucs un peu plus tard ce soir. Sinon, on veut saluer toute la gang de chez Propane GRG à Sainte-Marie qui sont là, fidèles au poste, bien branchés à votre radio. On veut savoir, vous autres, qu'est-ce qui se passe de bon en ce dimanche? Est-ce que vous prenez le chemin du travail demain parce que vous travaillez dans la construction? Ben oui, les vacances de la construction restent encore quelques heures, quelques minutes pour en profiter avant de prendre le chemin des chantiers. Sinon, vous commencez les vacances, vous êtes à la maison, sur la route, au chalet, à l'hôtel. On veut tout savoir. Nos réseaux sociaux, vous pouvez nous appeler, nous texter, notre site web également. On prend de vos nouvelles. Qu'est-ce qui se passe de bon pour vous en ce dimanche soir?

proposition de sortie théâtre du côté du théâtre de l'Hôtel de Ville de Saint-Joseph-de-Beauce. C'est une toute nouvelle pièce pour terminer la saison estivale. La pièce s'appelle « Homme au bord de la crise d'hormones ». Ça met en vedette Bianca Gilbert, Guylaine Mercier, Jean-Pierre Poulin et Pierre Boucher qui seront sur scène jusqu'au 15 août prochain pour vous proposer cette pièce. Dans le fond, c'est Jules. Il a des doutes sur sa virilité. Il a fait un test d'une revue pour femmes et puis là, il se pose pas mal de questions. Sa mère va s'en mêler. Sa femme enceinte qui menace d'exploser et d'expulser à tout moment va s'en mêler. Son meilleur ami qui est psychologue, qui est aussi subtil qu'un feu d'artifice, qui va s'en mêler aussi. Bref, une scène où c'est une espèce de gros chaos pendant que notre ami Jules, il se pose des questions sur sa masculinité. Alors, vous voulez assister à les représentations de cette pièce-là? Ben, on vous rappelle que les présentations sont du jeudi au samedi jusqu'au 15 août prochain. Vous voulez réserver vos billets, avoir un peu plus de détails, rendez-vous sur théâtrehv.com.

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8: Oh, ce matin, pour certaines personnes, c'est pas évident la levée du corps, un retour dans la routine habituelle après une, deux, trois, quatre semaines de vacances. Hein? Ben oui, il y avait même davantage plus de circulation ce matin sur la 73 pour se rendre ici à la station à Sainte-Marie que comparativement aux deux dernières semaines. Alors, bon retour à vous tous et toutes. Tellement content de vous à savoir là. Danny Côté qui reprend sa place côté animation à Hit Country à 105.3 pour t'offrir la plus grande variété musicale dans le domaine de la musique country. Eh bien, ça, jusqu'à midi. À prévision de la météo, justement, bien aujourd'hui, on prévoit un lundi nuageux avec même risque d'averses et d'orages en PM avec 23 à midex 31. On aura droit à un dégagement pour l'année prochaine avec 14. Demain, une très, très belle journée qui nous attend sous le soleil avec 25 et midex 28. Mercredi, soleil avec 28. Jeudi, soleil avec 29. Et pour vendredi, on prévoit une journée nuageuse avec 28. 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Et ce matin, le mercure indique présentement 20 degrés. Voici maintenant le Ben le plus sur le party au Québec. On apprécie pas mal ici au 105.3. Voici l'Allemagne Veille avec leur hit « La Game Body ».

Une chanson qui fait présentement sens à ça, également une chanson et une danse en ligne hyper populaire dans vos soirées de danse en ligne partout à travers le Québec. C'est assez incroyable. Alors, William Cloutier, qui a chanté avec un des membres du collectif de la relève classe moyenne, Zach Chico. Les deux comparses ont chanté ou ont dansé autrefois. Et je peux vous dire une chose, autant que classe moyenne que William Cloutier, il n'arrêtait pas de week-end en week-end à travers le Québec pour faire des spectacles au grand bonheur de tous ses fans à travers la province, en parlant de William et de Zach. T'es en plein cœur d'une super séquence dans votre lundi matin. Le prochain band qui s'apprête à prendre d'assaut les ondes sont présentement en grande tournée d'adieu après 25 ans de carrière dans le paysage musical québécois. Ben oui, ça va se conclure en décembre prochain là, avec un méga spectacle. Voici Yé Midi quelque part avec le groupe Équin.

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C'est un gars aux multiples talents qu'on s'est offert, David Tremblay, qui est auteur, compositeur, interprète, mannequin à 16 heures, un gars qui passe également beaucoup et beaucoup de temps au gym. Alors, David Tremblay, qui a chanté à minuit et moins quart, et soyez-y à cet après-midi à compter de 15 heures, on va vous proposer le top 3 anglophone dans la partie numéro 2 de Hit Country au travail avec mon collègue Sylvain Caron, qui effectue un retour au travail aujourd'hui après deux semaines de vacances grandement méritées. Toi qui es présentement sur la route au niveau mollo sur la pédale à gaz, voici Cruise Control avec Doug Saint-Louis. Je veux plus...

0: On appelle ça du Beach Country, interprété par Joémy, qui a chanté Beach and Beer. Un petit retour au travail après deux semaines de vacances, après les fameuses vacances de la construction. Comment ça se passe, votre retour au travail ce matin? Oh, je le sais, avec la levée du corps, avec le réveil matin. On veut pas vivre ça, cette sensation-là, mais que voulez-vous? Le temps nous rattrape. Et en parlant justement de temps, ben c'est le cas, entre autres, du chanteur américain Scotty McCreary, papa de deux enfants, et plus récemment, il est devenu un papa, entre autres, du petit Oliver, âgé de 9 mois. Et là, ben, il grandit tellement et tellement vite. Il est âgé, comme je vous disais, de 9 mois, mais il habille du 18 mois. Et lui, il n'en revient pas, Scotty McCreary, comment qu'il grandit tellement vite, son fils, celui qui est toujours en pleine tournée américaine, qui en plus, la semaine passée, eh bien, Scotty McCreary nous a offert une toute nouvelle chanson qui est présentement en vente sur toutes les bonnes plateformes. Coup d'œil à l'information, coup d'œil aux prévisions de la météo et au détour, on verra pas de bord. Ben non, on change pas de poste surtout. Au détour, Tommy Boulanger vous attend.
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6: Bonjour, ici Benjamin Aubert. Voici vos actualités. Tout d'abord, la terre a tremblé hier soir dans la région de Québec. Selon Séisme Canada, un léger tremblement de terre d'une magnitude de 2,8 a été enregistré un peu après 20h30 à une douzaine de kilomètres du centre-ville de Québec, dans le secteur de Cap-Rouge. La secousse s'est produite à une profondeur de 12,5 kilomètres. Elle a été ressentie de Portneuf à Beaupré, ainsi que de Stoneham à Saint-Lambert-de-Lauzon. Aucun dommage n'a été signalé. Une personne a subi une blessure à une jambe lors d'un accident de VTT survenu samedi à Saint-Bernard à l'intersection des rangs Saint-Henri et Saint-Jean. Les pompiers ont pris en charge la victime avant l'arrivée des paramédics. Les autorités rappellent aux adeptes de VTT l'importance de porter un casque et d'adapter leur vitesse aux conditions du terrain. Deux incendies ont mobilisé les pompiers de Québec dimanche matin. À Saint-Augustin-de-Desmaures, une femme a été secourue par une fenêtre lors d'un incendie dans le garage d'une résidence. La femme et son conjoint ont été hospitalisés, mais leur vie n'est pas en danger. Alors que dans le Vieux-Québec, un autre feu dans un immeuble à logement du quai Saint-André pourrait être d'origine criminelle. De ce côté, le service de police de la ville de Québec fait enquête. Le coroner conclut qu'Étienne Lessard, 41 ans, est décédé d'un polytraumatisme après avoir été écrasé par un épandeur sur une ferme de Saint-Honoré-de-Chenelay en juin 2025. Son rapport ne formule aucune nouvelle recommandation et rappelle les conclusions de la CNESST qui attribuait notamment l'accident à l'usure de composantes de l'équipement et à l'absence de support de sécurité. Et enfin, la Sûreté du Québec demande l'aide du public pour retrouver Jérôme Carbonneau, 47 ans, de Saint-Benjamin. Il est porté disparu depuis vendredi matin alors qu'il a été vu pour la dernière fois sur la rue de la Sapinière. Ses proches craignent pour sa santé et sa sécurité. Toute personne qui l'aperçoit doit composer le 911 et éviter de l'approcher, disent les autorités. 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
7: Météo. Notre lundi va se passer avec un ciel nuageux avec même risque d'averse ou d'orage en PM avec 23 midex et 30 et un dégagement attendu pour l'année prochaine avec 14. Et là, demain, retour du soleil en Beauce avec un maximum de 25 midex 28.
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nous prépare un album à saveur country rock pour les prochaines semaines. Ben oui, auteure, compositrice, interprète Megan Lebel qui sera de retour dans quelques jours d'un séjour en France pour aller faire le party avec ses anciens collègues de l'émission The Voice en France auquel elle avait participé. Ben oui, hein? Assez surprenant, merci. Alors, et ça, entre autres, de passage, eh bien, la semaine prochaine dans un parc pour un spectacle 100% gratuit en Montérégie à Sainte-Julie. Alors, si jamais tu es présentement en mode vacances, alors un détour s'impose dans cette jolie municipalité au centre, du côté de la Montérégie pour voir la performance de Megan Lebel, ici même dans plein cœur de ta région. Alors, on propose toujours et toujours que la meilleure de la musique country. Eh bien, une autre belle preuve dans cette super séquence qui met en vedette Gab Forêt. Voici maintenant Appel manqué. On est ensemble jusqu'à midi.

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1: avec des images même risque de verre sous verre à Québec et Gab Forêt avec appel manqué. Je fais appel maintenant à vos souvenirs dans le domaine du cinéma.
0: Demain, c'est le retour
1: qui n'a pas regardé le classique avec du cinéma. Maman, j'ai raté l'avion avec, entre autres, Macaulay Culkin. Et là, il y avait une rumeur qui circulait depuis un certain temps dans le domaine du cinéma américain en disant que peut-être on voulait faire, bien sûr, un remake de ce grand classique dû à temps des fêtes, Maman, j'ai raté l'avion. On avait, semble-t-il, même dit qu'on avait contacté l'acteur vedette Macaulay Culkin pour, bien sûr, recamper son rôle de l'époque. Ben, il a démenti la rumeur au courant de la dernière fin de semaine. Donc, il a dit, ben non. On m'a contacté, mais j'ai dit, on peut pas refaire un classique comme ça qui a été hyper, hyper populaire, qui même encore aujourd'hui, en 2026, est toujours aussi populaire durant la période due à temps des fêtes. Donc, pour le moment, ce n'est qu'une fausse rumeur qui circule dans le domaine du cinéma américain pour faire un remake de ce classique de Maman, j'ai raté l'avion. Voilà, on a mis les choses au clair. Il nous chante maintenant Le Bon Choix. Voici Gabriel Fredette.
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Lundi jusqu'à 9h et c'est Andy Theriault qui a chanté Nomade. Et je peux vous dire une chose, c'est pas les projets qui manquent dans la tête de Andy Theriault parce qu'elle nous prépare un premier album francophone. Puis là, tu te dis, ouais, mais il me semble qu'elle n'a pas déjà eu des chansons qui tournaient ici à Hit Country. La réponse est oui, mais à saveur du côté anglophone. Oh, là, c'est pas pareil, hein? Alors, elle a eu un amour, bien sûr, d'écrire et composer de futurs hits. Entre autres, on a pu entendre récemment également beaucoup, beaucoup ici à Hit Country. Sa belle chanson d'été est dansée ici également. Donc, ça inaugure bien pour son premier album francophone qui sera lancé à compter du mois de novembre. Voici maintenant Zach Chico. Non.

0: Il y a une toute nouvelle comédienne qui va s'ajouter à la distribution de l'émission Un gars, une fille, popularisée bien sûr par Guy Lepage et Sylvie Léonard. Donc, il s'agit entre autres d'une comédienne qu'on a pu voir aussi un passage de plusieurs et plusieurs années dans l'émission Radio Enfer. Tu dis, François Chénier, Michel Charette, Robin Aubert ou encore Micheline Bernard. Ben non, c'est Isabelle Drainville qui va bien sûr s'ajouter maintenant à la distribution de Un gars, une fille aux côtés de Sylvie Léonard et de Guy Lepage. On a pu voir récemment, entre autres, ses talents de comédienne dans Indéfendable, alerte aussi à Mégantic, Isabelle Drainville. Donc voilà, on pourra voir ça bien cet automne sur Ici Radio-Canada Télé ou encore sur ici-tout-tv.ca pour bien sûr la toute nouvelle émission Un gars, une fille avec toujours le très sympathique Guy Lepage et Sylvie Léonard. Voilà, on s'informe au détour de ces quelques messages. Restez bien branchés, passez un bon début de semaine.
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7: Bon lundi, ici Louis-Philippe Arnoirel. Les voyageurs commencent à ressentir les effets de la grève déclenchée hier par les 4400 agents de bord de WestJet. La compagnie aérienne a suspendu tous ses vols lors d'un week-end estival très chargé après que WestJet et le syndicat n'ont pas réussi à conclure un nouvel accord. Les négociations se déroulent à Calgary, ville d'origine de la compagnie, dans le but de rapprocher les positions de WestJet et du SCFP. Les salaires et la rémunération du travail effectué au sol sont les principaux points d'achoppement. WestJet a indiqué que les passagers concernés profiteront d'un remboursement ou d'une nouvelle réservation selon le cas. Dans l'est de la province, le corps d'un homme disparu depuis deux semaines a été retrouvé dans les eaux du fleuve Saint-Laurent, dans le secteur de Marsouy, dans la région de Gaspésie-Île-de-la-Madeleine, hier matin. L'identification de la victime a ensuite permis de confirmer qu'il s'agissait bien de Pepito Labador, un Montréalais de 45 ans qui faisait l'objet d'un avis de disparition depuis le 19 juillet. Deux jours plus tôt, les services d'urgence avaient été appelés à intervenir à la suite d'informations selon lesquelles deux personnes auraient été vues en détresse sur le fleuve Saint-Laurent dans le secteur de Marsouy. Selon les informations recueillies par la Sûreté du Québec, les deux hommes pêchaient à l'extrémité d'une avancée rocheuse lorsque l'un d'eux aurait perdu pied et serait tombé à l'eau. Le second aurait tenté de lui porter assistance avant d'être lui aussi emporté par le courant. Tous deux ont péri dans l'accident. Et dans l'ouest du pays, un feu de forêt alimenté par des vents atteignant 115 km/h a dévasté des maisons sur la rive ouest du lac Okanagan en Colombie-Britannique, forçant des évacuations massives. L'incendie de Bradley Creek, difficile à contenir à cause des vents violents, a traversé la route 97, provoquant sa fermeture en ce long week-end de vacances. Au total, 130 incendies font actuellement rage dans la province, dont près de la moitié sont hors de contrôle, poussant les autorités à émettre 42 ordres d'évacuation et 40 alertes. C'est ce qui complète vos actualités Arsenal Média. Passez une bonne journée sur nos ondes.
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14: Deuxième heure de votre Country Club en ce lundi à matin, le 3 août à 2026. Et comme le dicton le dit si bien, le 3 fait le mois. Oh! Hey, bon retour à vous tous et toutes au travail dans la routine habituelle après quelques semaines de vacances. Ça fait toujours du bien de peser un moment donné sur stop et de s'évader de la routine habituelle. Alors, je sais que ce matin, c'est quand même pas évident la levée du corps de dire « Oh, faut que je retourne au travail! » Et oui, toute bonne chose à une fin, mais lorsque vous choisissez en plus « It's Country » à 105.3. Ça vous aide à passer une agréable journée. Je souhaite un bon retour au travail également à Thomas Morissette, David Delecourt et Éric Rousseau qui m'ont texté au 873-300-95-70. Notre lundi va se passer avec un ciel nuageux ici à Sainte-Marie avec même risque d'averse ou d'orage en PM avec 23 midex 31. On prévoit un dégagement pour l'année prochaine avec 14. Demain, oh, une belle dose de vitamine D. Soleil avec 25 midex 28. Mercredi, soleil avec 28. Jeudi, soleil avec 29. Et retour d'un ciel nuageux attendu pour vendredi avec 28. 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Et ce matin, le mercure indique 20. Celui qui commence de façon musicale la septième heure nous prépare pour le mois prochain un nouvel album qu'on attend avec impatience. Rocky Mountain Low, c'est son hit. Voici Corey Kent avec Coetzal.

Les plus grands noms, les plus grands hits country, ben c'est chez nous que vous les entendez. Léa Jarry qui a chanté Foraine, et c'est la chanson-titre en passant de son plus récent album qui a été lancé en février et qui est présentement en vente sur toutes les bonnes plateformes. Qu'est-ce que tu as fait au courant de la dernière fin de semaine? Tu dis, on a fait plein de choses. Hein? Il a fait quand même beau, on a pu en profiter grandement. Est-ce que tu as fait un détour par le cinéma? La réponse est oui. D'autres ont dit, j'ai pas eu le temps. Il y en a plusieurs qui ont fait un détour par le cinéma au courant du dernier week-end parce que quand même, était bien sûr mise à l'affiche depuis vendredi. La toute nouvelle franchise de Spider-Man, Un nouveau jour, et je peux vous dire une chose, que le dernier volet de la franchise de Sony de Marvel, et bien sûr, est commencé en force au box-office mondial, mais aussi au box-office nord-américain. C'est assez capoté. Jusqu'à maintenant, pour son premier week-end, là, 928 millions de dollars en recettes mondiales pour la toute nouvelle franchise de Spider-Man, Un nouveau jour. Donc, on sent toujours l'engouement envers l'homme araignée, c'est assez capoté, merci. Puis ça ne fait que commencer. Oh, d'après moi, ça sent le gros blockbuster de l'été 2026 jusqu'à maintenant. Donc voilà pour les chiffres engrangés. Côté monétaire par la franchise de Sony de Marvel, Spider-Man, Un nouveau jour, et ça ne fait que commencer. Donc peut-être que vous allez voir ça avec vos enfants au courant des prochains jours. Spider-Man qui attire toujours les foules au cinéma à travers le monde. Et d'accord, c'est bien sûr sa grande tournée en Europe pour le mois de septembre. Qu'est-ce qui s'est passé? On ne sait pas trop encore. C'est comme nébuleux cette histoire-là. Chevy Silverado, voici maintenant Billy Zimmerman dans votre Country Club de ce lundi.

L'excellent Chris Stapleton qui nous a chanté un de ses grands hits en carrière parce qu'il y en a des hits derrière la cravate. Lui, Chris Stapleton, en White Horse, en est un qu'on s'est offert au courant des dernières minutes. Et je veux lever mon chapeau de cowboy ce matin à tout le comité organisateur de l'événement Nashville en Beauce qui était présenté au courant des derniers jours à Saint-Prosper. Ils ont eu, bien sûr, à jouer avec les soubresauts de Dame Nature avec d'importantes chutes de pluie à tout moment. Et on a même pu voir d'importantes vidéos de danseurs en ligne qui s'exécutaient quand même sur un plancher de danse en plein cœur de la pluie, parce qu'ils ont vraiment en cœur la danse country. Alors, bravo à tout le comité organisateur pour Nashville en Beauce, un autre franc succès pour l'édition 2026. Il nous chante In a Bad Life avec Jordan Davis. Voici un gars qui va faire un passage par l'assaut dans deux semaines. Voici Thomas Rhett.

0: Tiré du film animé Histoire de jouer à 100 qui a en plus cumule beaucoup et beaucoup de sous lui aussi au box-office mondial. Alors, c'est là, on peut entendre cette chanson-là justement dans Histoire de jouer à 5. I Know It, I Know You avec Taylor Swift ici même à It Country. Bon retour au travail ce matin. Ah, je sais que ce matin de se réveiller avec le fameux réveil matin, tu dis, oh, c'était pas nécessaire, mais que voulez-vous? Toute bonne chose à une fin. Alors, ce matin, je lève mon chapeau de cow-boy à l'honneur du chanteur américain Parker McCollum et à sa conjointe Ali Rae McCollum, qui ont bien sûr accueilli leur deuxième petit garçon au courant des derniers jours. Ben oui, parce que Ali a donné naissance au petit Tommy Light McCollum le 30 juillet dernier. Donc, la maman et le poupon se portent très, très bien. Également, le grand frère est bien content d'accueillir son nouveau petit frère. Même chose pour le papa, Parker McCollum, qui a bien sûr mis une pause pour sa grande tournée américaine pour être bien présent à l'arrivée de son deuxième garçon. Donc, toute la famille se porte très, très bien. Alors, bravo. Nouvellement papa pour la deuxième fois pour le chanteur américain Parker McCollum. On s'informe, on va se jaser à détails de la météo et au détour, elle a vraiment la cote dans votre cœur trippeuse de bonne musique country. Elle va nous chanter son hit Beautiful Thing. Megan Maroney s'en vient.
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7: Bonjour, ici Benjamin Aubert. Voici vos actualités. Tout d'abord, la terre a tremblé hier soir dans la région de Québec. Selon Séisme Canada, un léger tremblement de terre d'une magnitude de 2,8 a été enregistré un peu après 20h30 à une douzaine de kilomètres du centre-ville de Québec, dans le secteur de Cap-Rouge. La secousse s'est produite à une profondeur de 12,5 kilomètres. Elle a été ressentie de Portneuf à Beaupré, ainsi que de Stoneham à Saint-Lambert-de-Lauzon. Aucun dommage n'a été signalé. Une personne a subi une blessure à une jambe lors d'un accident de VTT survenu samedi à Saint-Bernard à l'intersection des rangs Saint-Henri et Saint-Jean. Les pompiers ont pris en charge la victime avant l'arrivée des paramédics. Les autorités rappellent aux adeptes de VTT l'importance de porter un casque et d'adapter leur vitesse aux conditions du terrain. Deux incendies ont mobilisé les pompiers de Québec dimanche matin. À Saint-Augustin-de-Desmaures, une femme a été secourue par une fenêtre lors d'un incendie dans le garage d'une résidence. La femme et son conjoint ont été hospitalisés, mais leur vie n'est pas en danger. Alors que dans le Vieux-Québec, un autre feu dans un immeuble à logement du quai Saint-André pourrait être d'origine criminelle. De ce côté, le service de police de la ville de Québec fait enquête. Le coroner conclut qu'Étienne Lessard, 41 ans, est décédé d'un polytraumatisme après avoir été écrasé par un épandeur sur une ferme de Saint-Honoré-de-Chenelay en juin 2025. Son rapport ne formule aucune nouvelle recommandation et rappelle les conclusions de la CNESST qui attribuait notamment l'accident à l'usure de composantes de l'équipement et à l'absence de support de sécurité. Et enfin, la Sûreté du Québec demande l'aide du public pour retrouver Jérôme Carbonneau, 47 ans, de Saint-Benjamin. Il est porté disparu depuis vendredi matin alors qu'il a été vu pour la dernière fois sur la rue de la Sapinière. Ses proches craignent pour sa santé et sa sécurité. Toute personne qui l'aperçoit doit composer le 911 et éviter de l'approcher, disent les autorités. 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
0: Météo. C'est un lundi avec un ciel nuageux aujourd'hui à Sainte-Marie, avec même risque d'averse ou d'orage cet après-midi avec 23, midex 31. Dégagement pour la nuit prochaine avec 14 et pour demain, soleil avec 25, humidex 28.
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Dans le temps, ce matin, dans votre lundi, je vous ai replongé le 13 mars 2006. Que faisiez-vous à l'époque le 13 mars 2006? Tu dis, oh, il y a un petit peu que j'y passe. Hein? La vie passait tellement vite. Donc, cette chanson avait quand même été retrouvée parmi les 50 chansons les plus populaires. Alors, en mars 2006, au top 200 du Billboard Country américain, avec ce virtuose de la steel guitar Brad Paisley, avec ce classique de World. C'est ce qu'on s'est offert au courant des derniers instants dans vos haut-parleurs. Ciao, bye! Voici Laurent Saint-Martin.

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1: Au courant du dernier week-end, elle a fait un détour par la Gaspésie, un coin très prisé par beaucoup de vacanciers et vacancières. Alors, c'est Laurence Saint-Martin qui a chanté Tchabaï. Cette chanson-là, ben, en passant, se retrouve sur son plus récent album Ailleurs, qui a été lancé au mois de mai dernier, qui est présentement en vente sur toutes les bonnes plateformes. Bonne nouvelle pour l'acteur québécois Théodore Pellerin, qui a annoncé au courant du dernier week-end sur ses réseaux sociaux, qui sera bien sûr mis à l'honneur lors du prix Cinémania, qui aura lieu du côté de Montréal. Le 11 novembre prochain, 32e édition. Donc, on va lui rendre un bel hommage pour quand même 10 ans de carrière dans le domaine du cinéma québécois, mais aussi dans le domaine du cinéma américain. Une gueule assez internationale. Merci, Théodore Pellerin. Donc, bien sûr, on s'est fait connaître ici au Québec grâce à sa performance dans le film « Juste à la fin du monde » de Xavier Dolan. Vous rappelez-vous de ça? Donc, ça sera bien sûr mis à l'honneur, je vous rappelle, le 11 novembre à l'événement Cinémania, 32e édition qui sera présentée du côté de Montréal. Oh, même si ce matin, c'est un lundi un petit peu maussade, tu te dis, oh oui, c'est plate de retourner au travail, mais vous, que voulez-vous? Toute bonne chose à une fin. Même la température est un petit peu plus grisâtre qu'à l'habitude pour votre retour au travail. Mais moi, je vais mettre un peu de soleil dans vos haut-parleurs et pas à peu près. Alors, du soleil, de la chaleur. Voici cette belle chanson d'été. Let's the Country Music Play qui met en vedette Low Cash avec Parmalee ici même à Hit Country. Bon lundi.

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C'est le retour au travail de mon collègue Sylvain Caron après 2 semaines de vacances pour bien sûr animer votre après-midi pour la deuxième portion de Hit & Con Show au travail. Alors, c'est un rendez-vous à ne pas manquer. Pour nous conduire déjà à 8 heures, quoi de mieux que d'entendre du Francis de Grand Prix?

0: n'arrête jamais de semaine en semaine côté spectacle un peu partout à travers le Québec. J'ai eu la chance de le voir performer bien vendredi soir lors de mon passage au Festival du Cochon de Sainte-Perpétue. Alors, il a même chanté cette chanson-là. Alors, c'est Francis de Grand Prix qui vient de nous chanter « Si j'avais su ». Et avez-vous hâte au mois d'octobre? Parce que mois d'octobre, journée un peu moins importante pour Francis, oui, parce qu'il va nous proposer son troisième album en carrière avec un lancement d'album à Montréal, aussi un lancement d'album du côté de Québec. Inscrivez ça à votre agenda, chers fans de Riley Green. C'est à compter du 18 septembre prochain qu'il va nous proposer un tout nouvel album, That's Just Simi, qui va comprendre, écoutez bien ça, 19 chansons assez capotées. Merci pour le répertoire de Riley Green. Donc, la même a lancé une toute nouvelle chanson vendredi qui est présentement en vente. Donc, ça va sortir officiellement, je vous rappelle, le 18 septembre. Nouvel album de ce grand nom de la chanson country américaine qui a vraiment la cote à un certain Riley Green qu'on connaît bien, c'est sûr, sûr, sûr. Quelques minutes nous séparent de 8 heures. Quelques messages. On s'informe et au détour, on repart de plus belle pour la dernière heure de votre réveil de ce lundi.
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8: Bon lundi, ici Louis-Philippe Arnoirel. WestJet et le syndicat qui représente ses agents de bord ont conclu une entente de principe mettant fin à l'arrêt de travail qui a commencé dimanche. La compagnie aérienne a suspendu tous ses vols lors de la dernière fin de semaine. Les salaires et la rémunération du travail effectué au sol étaient les principaux points d'achoppement. WestJet a indiqué que les passagers concernés profiteront d'un remboursement ou d'une nouvelle réservation, selon le cas. Dans l'est de la province, le corps d'un homme disparu depuis 2 semaines a été retrouvé dans les eaux du fleuve Saint-Laurent, dans le secteur de Marsoui, dans la région de Gaspésie-Île-de-la-Madeleine, hier matin. L'identification de la victime a ensuite permis de confirmer qu'il s'agissait bien de Pepito Labador, un Montréalais de 45 ans qui faisait l'objet d'un avis de disparition depuis le 19 juillet. 2 jours plus tôt, les services d'urgence avaient été appelés à intervenir à la suite d'informations selon lesquelles 2 personnes auraient été vues en détresse sur le fleuve Saint-Laurent dans le secteur de Marsoui. Selon les informations recueillies par la Sûreté du Québec, les 2 hommes pêchaient à l'extrémité d'une avancée rocheuse lorsque l'un d'eux aurait perdu pied et serait tombé à l'eau. Le second aurait tenté de lui porter assistance avant d'être lui aussi emporté par le courant. Tous 2 ont péri dans l'accident. Et pour terminer, dans l'ouest du pays, un feu de forêt alimenté par des vents atteignant 115 km/h a dévasté des maisons sur la rive ouest du lac Okanagan en Colombie-Britannique, forçant des évacuations massives. L'incendie de Bradley Creek, difficile à contenir à cause des vents violents, a traversé la route 97, provoquant sa fermeture en ce long week-end de vacances. Au total, 130 incendies font actuellement rage dans la province, dont près de la moitié sont hors de contrôle, poussant les autorités à émettre 42 ordres d'évacuation et 40 alertes. Des milliers de résidents privés d'électricité et de ressources reçoivent de l'aide dans des centres d'accueil, tandis que les pompiers continuent de lutter contre les flammes. C'est ce qui complète vos actualités Arsenal Média. Passez une bonne journée sur nos ondes.
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0: Oh, que ce matin, c'est pas évident pour certaines personnes d'effectuer un retour dans la routine habituelle après quelques semaines de vacances, sans d'entendre sonner le fameux réveil matin. Ce matin, tu dis, ah, c'est pas nécessaire. Je prendrai une autre semaine ou encore quelques jours de plus. Tout à fait normal. On vit tous cette même situation-là à la fin de nos vacances. Alors, bon retour à vous tous et toutes. Alors, Danny Côté qui est en poste au micro de Hit Country à 105.3 pour te faire vibrer au son de la meilleure musique country. Et salutations à ce matin à Caroline Thibodeau, également à Mario Beaudoin et Tania Lessard qui, eux aussi, à partir d'aujourd'hui, reprennent le travail. Bien content de me réentendre à Hit Country 105.3. Alors, bonne journée à vous trois. Météo maintenant pour Sainte-Marie et les alentours. Notre lundi va se passer avec un ciel nuageux. Il y a même des risques d'averses ou d'orages en après-midi avec 23 à Midex, 31. On prévoit un dégagement pour l'année prochaine avec 14. Demain, oh, mes amis, une belle dose de vitamine D, soleil avec 25 et Midex 28. Mercredi, soleil 28. Jeudi, soleil 29. On attend un ciel nuageux pour vendredi avec 28. 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Et à ce matin, le mercure est toujours stable à 20 degrés. Alors, il nous chante Kingdom of Fears en hit de l'heure. Place à Cameron Whitcomb à Hit Country 105.3.

aujourd'hui, en ce troisième jour du mois d'août. Alors, bon anniversaire au chanteur Guillaume Leclerc aussi. Et bon anniversaire au propriétaire de la salle de spectacle, la salle Kingsey à Kingsey Falls, au centre du Québec, Stéphane Dubois, auquel c'est son anniversaire aujourd'hui. À vous tous et toutes également auquel c'est votre anniversaire. Bien, bonne fête et profitez-en pour vous laisser gâter. Nous chante Liar, voici Jelly Roll.

Duo assez improbable dans le domaine de la musique folk country au Québec. Camille en vedette, Phil Leclerc, c'est un jeune auteur, compositeur, interprète qui a marié sa voix avec le rappeur Cyr Pathétique. Ça donne Déconnecté. Alors, les deux compères, c'est eux qui étaient en vedette dans tes haut-parleurs dans votre country club de ce lundi matin. Bonne nouvelle pour le chanteur Russell Dickerson qui entre dans l'histoire de la Kids Pop. Kids Pop, ce sont cinq jeunes qui, bien sûr, font de plein de chansons pop pour les enfants et qui ont vraiment la cote sur les réseaux sociaux. Puis là, il faut maintenant appel à certaines vedettes dans le domaine de la musique country pour bien sûr participer à leur collaboration. Donc, ils ont fait appel au service d'un certain Russell Dickerson. Et pour l'occasion, pour eux, bien, ces cinq jeunes-là bien, souhaitaient bien sûr fouler les planches du Grand Ole Opry pour le tournage de leur vidéoclip. Donc, ils ont fait bien sûr appel à Russell qui a un certain pouvoir. Donc, il a dit, ben oui, hey, on va faire ça pour vous autres, les cinq comparses. Donc, voilà. Et là, entre maintenant dans la grande famille de la Kid Pop, notre cher Russell Dickerson, qu'on apprécie pas mal. Celui qui s'apprête à prendre d'assaut les ondes de Hit Country sera de passage à la Place Belle de Laval le 24 septembre prochain. Les billets sont présentement en vente sur le evenco.ca. Voici Cowgirl avec Chabosé. Passe un bon lundi. Merci.

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Il y a un important buzz entourant cette chanteuse qui a pour nom Stella Lefty, puis son chum, vous le connaissez bien dans le domaine de la musique country, c'est le chanteur Vincent Mason. Tu dis, ah, on comprend maintenant la signature musicale dans son premier hit en carrière qui est vraiment devenu un succès mondial dans les radios à country à travers le monde, comme je viens de vous le dire. Stella Lefty avec Boston dans votre lundi. Comme si on s'était dit oui, voici maintenant Fitch et Smith.

0: quelques minutes nous séparent de 8h30 dans votre Country Club de ce lundi matin avec Phil et G. Smith et qui nous a chanté comme si on s'était dit oui. Et au courant du dernier week-end, un certain couple qui se sont dit oui pour la vie avec le fameux mariage, hein, en Catir, qui est encore bien présent, le mariage au Québec, qui est toujours vraiment à la cote. Donc voilà, en plus, l'été, c'est comme la période vraiment estivale, la période propice pour se dire oui pour la vie. En parlant justement de mariage, ben au courant du dernier week-end, il y a une artiste canadienne qui a célébré 15 ans de mariage avec son chum Frédéric Thibault, en parlant de Shania Twain. Ben oui, 15 ans de mariage au courant du dernier week-end. Donc, elle a révélé son secret en disant le secret de d'un couple, c'est bien sûr la communication, semble-t-il. Oh, comme ça, on savait pas ça. Alors, voilà. Bravo pour ces 15 ans de mariage avec son mari Frédéric Thibault pour notre chère Shania Twain, qui en passant nous a offert, ça fait déjà 2 semaines, Little Miss Twain, qui est présentement en vente sur toutes les bonnes plateformes. On s'informe, on se jase, détail de la météo. Et au détour, elle a vraiment la cote dans votre cœur. Oui. Et là, l'anglais ouvre la balle avec sa plus récente Be Her.
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6: Bonjour, ici Benjamin Aubert. Voici vos actualités. Tout d'abord, la terre a tremblé hier soir dans la région de Québec. Selon Séisme Canada, un léger tremblement de terre d'une magnitude de 2,8 a été enregistré un peu après 20h30 à une douzaine de kilomètres du centre-ville de Québec, dans le secteur de Cap-Rouge. La secousse s'est produite à une profondeur de 12,5 kilomètres. Elle a été ressentie de Portneuf à Beaupré, ainsi que de Stoneham à Saint-Lambert-de-Lauzon. Aucun dommage n'a été signalé. Une personne a subi une blessure à une jambe lors d'un accident de VTT survenu samedi à Saint-Bernard, à l'intersection des rangs Saint-Henri et Saint-Jean. Les pompiers ont pris en charge la victime avant l'arrivée des paramédics. Les autorités rappellent aux adeptes de VTT l'importance de porter un casque et d'adapter leur vitesse aux conditions du terrain. 2 incendies ont mobilisé les pompiers de Québec dimanche matin. À Saint-Augustin-de-Desmaures, une femme a été secourue par une fenêtre lors d'un incendie dans le garage d'une résidence. La femme et son conjoint ont été hospitalisés, mais leur vie n'est pas en danger. Alors que dans le Vieux-Québec, un autre feu dans un immeuble à logement du quai Saint-André pourrait être d'origine criminelle. De ce côté, le service de police de la ville de Québec fait enquête. Le coroner conclut qu'Étienne Lessard, 41 ans, est décédé d'un polytraumatisme après avoir été écrasé par un épandeur sur une ferme de Saint-Honoré-de-Chenelay en juin 2025. Son rapport ne formule aucune nouvelle recommandation et rappelle les conclusions de la CNESST, qui attribuait notamment l'accident à l'usure de composantes de l'équipement et à l'absence de support de sécurité. Et enfin, la Sûreté du Québec demande l'aide du public pour retrouver Jérôme Carbonneau, 47 ans, de Saint-Benjamin. Il est porté disparu depuis vendredi matin alors qu'il a été vu pour la dernière fois sur la rue de la Sapinière. Ses proches craignent pour sa santé et sa sécurité. Toute personne qui l'aperçoit doit composer le 911 et éviter de l'approcher, disent les autorités. Des photos et une description complète sont disponibles sur mabosse.com. Rendez-vous d'ailleurs sur mabosse.com pour toutes vos actualité.
0: Météo. C'est un lundi avec un ciel nuageux à Sainte-Marie avec même risque d'averse ou d'orage en PM avec 23, Midex 71. On aura droit à un dégagement pour l'année prochaine avec 14. Demain, une belle dose de vitamine D. Soleil avec 25, Midex 28.
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Entre midi et 13h, c'est le lunch 100% Québec et piloté pour une troisième semaine consécutive par Manon Bisson. Pourquoi? Parce que Jeff Routier est encore en vacances pour une troisième semaine de suite. Le chanceux, donc, alors c'est elle qui va se voir bien sûr piloter pour la prochaine semaine. Le lunch 100% Québec. Woman, voici Kane Brown.

Encore un petit 15 minutes pour votre Country Club de ce lundi. Par la suite, entre 9h et midi, je vous accompagne avec toujours la meilleure musique country pour Hit Country ou à travail. On en a parlé abondamment au courant des dernières semaines et même des derniers mois. Le fameux divorce entre Jelly Roll et son ex, Bonnie Exo. On te dit, oh my God, c'était vraiment important déboire devant la justice, oui, pour bien sûr se séparer les biens. Alors, ça s'est conclu vraiment au courant des dernières semaines devant toujours les autorités judiciaires. Mais là, au courant de la fin de semaine, Bonnie Exo, qui aime ça bien sûr faire parler d'elle sur les réseaux sociaux, elle a révélé en fin de semaine qu'elle était maintenant devenue propriétaire d'une belle demeure sur la côte ouest de Los Angeles. Donc, elle va nous apporter bientôt dans sa demeure lorsqu'elle va bien sûr être propriétaire officiellement, lorsqu'elle aura passé devant le notaire. Mais du moins, elle se porte très, très bien depuis son divorce avec Jelly Roll, Bonnie Exo. Voilà pour ses derniers déboires et ses derniers soubresauts sur les réseaux sociaux. Elle aime ça, elle s'amusait avec ça. C'est assez capoté, merci. Alors, abonnez-vous à ses différentes plateformes. Elle a une énergie assez incroyable. C'est comme ça qu'on l'aime. On veut pas la changer. Elle est authentique. Elle nous chante « Je suis mêlée ». Voici maintenant Sarah Dufour.

0: rejoindre l'animateur en studio par texto 873-300-9570.
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0: passage à Upton le 8, ou aussi un passage à Laval le 9, et aussi un passage au mois de septembre au Festival du Bœuf de Inverness, collaboration de votre radio Été Country. Sandrine Hébert qui a chanté Comme des fous. On vous offre avec grand bonheur que le meilleur de la musique country, bien branché à l'une ou l'autre de nos quatre fréquences. Encore, tu nous écoutes également via notre site Internet.
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0: À la fin de votre Country Club de ce lundi 3 août à 2026, pour certaines personnes, un retour dans la routine habituelle. Ça n'a pas été évident ce matin, la levée du corps. Mais lorsque tu prends ta belle dose de musique, boum, ça change la vie d'un homme ou encore la vie d'une femme pour le retour au travail. Et pour les autres qui commençaient peut-être vos vacances aujourd'hui, eh bien, bonnes vacances. Puis profitez-en au max pour, bien sûr, vous déroger de la routine et de vous changer les idées. Et en parlant justement de vous changer les idées, on va vous changer le tout. Les idées, de belle façon, en vous offrant une heure de musique sans pub au détour pour bien commencer. Hit Country au travail. Restez là.
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0: Un autre bel avant-midi qui débute au son de la meilleure musique country. Salutations, vous autres êtes présentement bien en mode travail pour certaines personnes. Aujourd'hui, un petit peu plus difficile que les autres. Toi qui effectue un retour au travail pour d'autres. Oh, vous autres, vous commencez votre période de vacances. Bien, merci beaucoup de le faire au son de nos quatre fréquences Hit Country à travers le Québec ou encore tu nous écoutes également via notre site internet, le hitcountry.com. Alors, Danny Côté qui est en place pour vous faire vibrer au son de la meilleure musique country, ça, pour les trois prochaines heures. Et là, je te réserve en plus pour la première heure de ce show-là une heure de musique sans pub au courant de laquelle, dans un instant, tu vas entendre le bon rythme dansant de Post Malone avec Morgan Wallen, I Have Some Help. Oh! Oh, ça va mettre un peu de joie dans votre lundi grisâtre. Mais pour l'instant, don't we hit de l'heure avec Morgan Wallen. C'est parti.
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Ça s'en vient vite, ça s'en vient vite. Dans deux semaines que ce sera mis en place au parc Jean Drapeau de Montréal, l'édition numéro 5 de l'ASSO, et c'est eux qui vont conclure l'édition numéro 5 le dimanche le 16 août prochain, à compter de 21h30, Mumford & Sons, collaboration avec Chris Stapleton, qui ont chanté et jusqu'à 10. C'est une heure de musique sans pub. Voici Cole Wetzel avec Jesse Murph qui nous chante High Road.

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succès souvenir avec Sam Hunt qui nous a chanté Take Your Time. Et là, tu te dis, ah, il me semble que ça fait longtemps qu'on n'a rien eu de nouveau de sa part. Ben, tout à fait vrai. Et même, j'ai encore une fois, j'étais faire une visite via ses réseaux sociaux. Ça fait un méchant bout qu'il n'y a pas rien eu de nouveau également de mise à jour là-dessus. Peut-être qu'il nous prépare une belle surprise, un beau retour pour cet automne, sait-on jamais. Alors, on attend avec impatience du nouveau matériel en parlant de Sam Hunt qui a chanté cette belle balade Take Your Time dans 3600 secondes de country. Et de là maintenant avec l'excellent Jason Aldean.

Il va faire un détour par la grande scène du Festival Country Lobinière. Sa performance est attendue bien le samedi 29 août prochain. Zach John King avec Get to Drinking. Eh bien, en fin de semaine passée, elle a célébré 15 ans de mariage avec son mari. Alors, on lui lève notre chapeau de cowboy. Elle nous chante Don't Be Stupid. Voici Shania Twain.

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1: Ça de passage à Saint-Jean-sur-Richelieu à compter de ce vendredi. Alors, avis à tous les fans de Matt Lang qui a chanté chez Stone My Truck. Et il va faire son grand lancement d'album, eh bien, du côté de Montréal au MTLUS le 23 octobre prochain. À la bonne place, place au hit maintenant de Vince Lemire.

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11: Bonjour, ici Benjamin Aubert. Voici vos actualités. La grève des agents de bord de WestJet est déjà terminée. La compagnie et le syndicat représentant 4400 employés ont conclu une entente de principe mettant fin au conflit après un peu plus de 24 heures. WestJet prévoit une reprise graduelle de ses activités après l'annulation de près de 500 vols dimanche. 18 personnes ont perdu la vie sur les routes du Québec pendant les vacances de la construction. C'est 7 de moins que l'an dernier. Selon la SAAC, la Sûreté du Québec et l'Association des directeurs de police, les principaux facteurs en cause demeurent la vitesse, la distraction et la conduite avec les capacités affaiblies. Et la terre a tremblé hier soir dans la région de Québec. Selon Séisme Canada, un léger tremblement de terre d'une magnitude de 2,8 a été enregistré un peu après 20h30 à une douzaine de kilomètres du centre-ville de Québec, dans le secteur de Cap-Rouge. La secousse s'est produite à une profondeur de 22,7 kilomètres. Voilà, c'est ce qui complète. 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
18: Salutations, vous autres qui êtes présentement sur les routes du Québec pour vous rendre à votre destination en vacances, parce qu'il y en a plusieurs qui prennent leurs vacances tout de suite après les fameuses vacances de la construction. Donc, quand même pas mal d'achalandage également, beaucoup d'achalandage également dans certains endroits touristiques à travers le Québec. Alors, merci beaucoup d'avoir choisi It Country pour bien sûr passer votre belle journée de façon musicale. Deuxième heure de It Country au travail en ce 3 août 2026. Alors, on s'amuse en prenant sa belle dose de musique. Dans quelques instants, tu vas entendre un chanteur américain qui va nous proposer, ben lui, le mois prochain, un nouvel album qu'on attend avec impatience. Alors, il va chanter avec Cole Wetzel, Rock et Mountain Low, en parlant, bien sûr, de Carrie Cat. On commence tout en douceur également la dixième heure de Hit & Country au travail de votre lundi avec Mine on You. Place à ce jeune chanteur de la relève country américaine. Voici George Burge. Merci beaucoup d'être là.

Je te lance l'invitation d'être là bien cet après-midi pour la deuxième portion de Hit Country au travail à compter de 15h, alors que Sylvain Caron, qui effectuera un beau retour au travail aujourd'hui à compter de 14h, bien, va vous proposer, comme je vous disais, à compter de 15h, le top 3 anglophone, les trois chansons qui auront été les plus demandées par vous. Trippeux et trippeuses de bonne musique country. Voici les Rat Swamp.

franco-ontarien Les Red Swamp avec Dan Cabanon en succès souvenir. Et en plus, ben, au mois de mars dernier, ben, ce band nous ont proposé leur cinquième album en carrière, Pays Sauvage, qui est présentement en vente sur toutes les bonnes plateformes. Ils n'ont pas vraiment de concerts à leur agenda ici au Québec pour les prochaines semaines. Quelques concerts dans leur coin de pays en Ontario pour les Red Swamp. Et en plein cœur d'une super séquence dans votre lundi. Comment ça se passe? Ouais, c'est quand même pas toujours évident pour ceux et celles qui effectuent un beau retour au travail aujourd'hui. Voici maintenant le hit de l'heure de Megan Maroney qui nous chante quoi? Qui nous chante sa belle balade, Beautiful Thing. 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

Non, les plus grands hits country, ben c'est chez nous que vous les entendez avec JF Posé, avec Puisqu'il faut. Et celui qui s'apprête à prendre d'assaut les ondes de Hit Country, ben sera de passage à l'assaut. Performance attendue, ben le samedi, le 15 août prochain, à compter de 21h30. Une chante avec Marshmello, Where We Go, place à Thomas Rhett.

0: temps. Pour une fois. On a fait cette découverte au courant des derniers mois lors de son passage à une célèbre émission bien populaire ici au Québec qu'on appelle l'émission La Voix. Mais entre-temps aussi, il est aussi membre du groupe Le Boys Band Story qui rend hommage aux Boys Band des décennies 90 et 2000 qui ont vraiment à la côte. Ils ont encore quelques concerts à leur agenda d'ici les prochaines semaines. Donc, c'est Jonathan Hood qui vient de conclure cette super séquence de votre lundi avec son premier hit francophone. Ça irait, c'est grâce à Roxane Bruno qu'elle, bien sûr, a dit « Hey, toi là, commence-toi à écrire en français au lieu d'en anglais. Ça va t'aider dans ta carrière. » Et laisse-lui, bien sûr, les conseils de Roxane Bruno.
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0: Météo. C'est un lundi nuageux chez nous aujourd'hui avec le même risque d'averse ou d'orage en après-midi avec 23, midex 31. On aura droit à un dégagement pour l'année prochaine avec 14. Demain, c'est du soleil avec 25, midex 28. Soleil aussi pour mercredi.
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Oh, c'est Seb et Jess qui viennent de chanter Cajun Way. Et Seb et Jess mettent en vedette Sébastien Plante. Sébastien Plante, là, je te vois le gros point d'interrogation te disant, ah, ça me dit quelque chose, ce nom-là. Ben oui, c'était le chanteur de la formation Les Respectables de l'époque. Ah, qui chante maintenant avec sa conjointe, qui ont formé le groupe, le duo Seb et Jess, qui viennent de chanter. Et procurez-vous leur premier album qui est présentement en vente sur toutes les bonnes plateformes. Ashley Cook s'amène dans quelques instants, mais avant tout ça, Ian Te Come Back, quel duo de l'or qui met en vedette Morgan Wallen avec Post Malone. 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

0: chanter bon débarras pour It Concho au travail de votre lundi. Soyez-y pour bien commencer votre soirée. Tantôt, là, entre 17h et 19h, on vous laisse bien sûr le contrôle musical à mon collègue Paul Chapman pour bien commencer votre soirée. On s'en fait pas, voici Justin Roy avec Gabriel Fredette.
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1: On parle beaucoup de ce matin de ceux et celles qui effectuent un retour au travail après les fameuses vacances de la construction, mais il y a d'autres personnes également qui effectuent leur départ en mode vacances pour une, deux, trois, quatre semaines. Alors, profitez-en au max. Et merci beaucoup d'avoir choisi Hit Country. 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On s'informe et au détour, on commence tout en douceur la 11e heure avec le hit de Taylor Swift.
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6: Bonjour, ici Benjamin Aubert. Voici vos actualités. La grève des agents de bord de WestJet est déjà terminée. La compagnie et le syndicat représentant 4400 employés ont conclu une entente de principe mettant fin au conflit après un peu plus de 24 heures. WestJet prévoit une reprise graduelle de ses activités après l'annulation de près de 500 vols dimanche. 18 personnes ont perdu la vie sur les routes du Québec pendant les vacances de la construction. C'est 7 de moins que l'an dernier. Selon la SAAC, la Sûreté du Québec et l'Association des directeurs de police, les principaux facteurs en cause demeurent la vitesse, la distraction et la conduite avec les capacités affaiblies. Et la terre a tremblé hier soir dans la région de Québec. Selon Séisme Canada, un léger tremblement de terre d'une magnitude de 2,8 a été enregistré un peu après 20h30 à une douzaine de kilomètres du centre-ville de Québec, dans le secteur de Cap-Rouge. La secousse s'est produite à une profondeur de 22,7 kilomètres. Voilà, c'est ce qui complète. 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

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Également aussi des rodéos qui attirent les foules de soir en soir. 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Un bel événement d'envergure au centre du Québec. Collaboration en plus de votre radio. Voici Lou Combs. 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

Il a eu 43 ans la semaine passée, auteur, compositeur, interprète, mais aussi mannequin à 16 heures. Alors, c'est David Tremblay qui a chanté Scotch and Country. Oh, qu'est-ce que tu as devant toi pour satisfaire ta soif en ce lundi avant-midi? Oh, j'espère pas un petit verre de scotch à cet avant-midi. Ben, voyons donc, vous êtes vraiment sur le high. Toi qui est peut-être, ah oui, c'est vrai, en mode vacances. Ben, merci beaucoup d'avoir choisi Hit Country. Voici Zach Chico et Benjamin.

0: une belle demi-heure à triper ensemble et par la suite, c'est ça, on vous propose le lunch 100% Québec et piloté par ma collègue Manon Bisson qui remplace encore une fois cette semaine. Eh bien, Jeff Boutique est en mode vacances pour la troisième semaine consécutive. On se jase après les ondes de la météo. Toi qui es présentement en mode vacances, tu te dis, hey, vas-tu faire beau pour les prochains jours? La réponse est oui. Et au détour, oh ya ya, c'est la sensation de l'heure. C'est la blonde au jeune chanteur Vincent Mason. Elle nous chante son méga hit Boston. Je vous réserve la musique de Stella Left et au détour.
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0: Météo. On prévoit des averses, moi, mais encore des orages cet après-midi ici en Beauce avec 23, mais dès que c'est 31, dégagement attendu pour l'année prochaine avec 14. Demain, c'est du soleil avec 25, mais dès que c'est 28. Et soleil pour mercredi avec 28.
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Cette chanson est sortie au mois de juin. Un mois plus tard, il a sorti une toute nouvelle balade à deux. Et là, ben, depuis déjà vendredi, il a mis en vente aussi un autre extrait de son troisième album qui sera lancé en mois d'octobre prochain, qui a pour titre Course de chaloupe, qui est présentement en vente sur toutes les bonnes plateformes. Alors, c'est Francis de Grand Prix qui a chanté Si j'avais su pour Hit Country au travail. Voici maintenant Tania Martin.

Et quand tu regardes le temps passé, tu te dis « Oh my God, déjà rendu au mois d'août ». Et lorsque arrive, bien sûr, le début du mois d'août, ça commence à sentir pas mal et pas mal fort. le fameux retour à l'école. Une petite pensée à tous les parents qui vont commencer à recevoir la fameuse liste d'articles scolaires et de, bien sûr, de faire les commerces pour économiser en grand sur l'achat de crayons, d'étuis, d'aiguises. Le fameux achat également des fameux souliers de course pour l'éducation physique. Les vêtements, alors on lâche pas en tant que parents pour le fameux retour à l'école. Voici maintenant Chabosé. 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

0: changé.
1: Doug Saint-Louis avec Rien à battre, et ça, c'est la chanson-titre de son premier album qui a été lancé en octobre dernier. Certains vont dire « Ouais, mais ça, c'est pas trop country ». Maintenant, beaucoup d'artistes prennent une touche de pop dans leur musicalité francophone, comme il en fait si bien partie Doug Saint-Louis, que ça fait longtemps qu'il roule sa bosse quand même dans le showbiz au Québec. Il était bien présent sur la scène musicale pop. Alors, un nom qu'on connaît bien dans le domaine du showbiz. Il chante maintenant La Sainte-Paix. Voici maintenant Philippe Tremblay passe un bon lundi avant-midi.
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1: Déjà rendu à la conclusion de la première portion de Hit Country au travail. Je le sais, ça passait tellement vite. Alors, j'étais en poste depuis 6 heures pour vous tenir compagnie de façon musicale avec, bien sûr, quelques bons sujets pour agrémenter votre journée au travail ou encore votre journée en mode vacances. Alors, c'est pas terminé pour moi. Dany Côté va reprendre le contrôle des ondes bien demain matin entre 6 heures et midi. Manon Bisson prend la relève pour le lunch 100% Québec. Retour de Sylvain Caron, PM entre 14h et 17h et Paul Chapin vous attend compte de 17h. Alors, passez un bon lundi. On se retrouve demain pour le meilleur début de journée. Salut!
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3: Bonjour, ici Benjamin Aubert. Voici vos actualités. La grève des agents de bord de WestJet est déjà terminée. La compagnie et le syndicat représentant 4400 employés ont conclu une entente de principe mettant fin au conflit après un peu plus de 24 heures. WestJet prévoit une reprise graduelle de ses activités après l'annulation de près de 500 vols dimanche. 18 personnes ont perdu la vie sur les routes du Québec pendant les vacances de la construction. C'est 7 de moins que l'an dernier. Selon la SAAC, la Sûreté du Québec et l'Association des directeurs de police, les principaux facteurs en cause demeurent la vitesse, la distraction et la conduite avec les capacités affaiblies. Et la terre a tremblé hier soir dans la région de Québec, selon Séisme Canada. Un léger tremblement de terre d'une magnitude de 2,8 a été enregistré un peu après 20h30 à une douzaine de kilomètres du centre-ville de Québec, dans le secteur de Cap-Rouge. La secousse s'est produite à une profondeur de 22,7 kilomètres. Voilà, c'est ce qui complète. 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
10: Il est midi et vous voilà, on va passer un bon heure de lunch ensemble. Je te rappelle une heure complète de musique d'ici, uniquement des artistes de chez nous. Le principe est simple, hein, parce que chaque midi, on vous raconte les vraies histoires derrière le country québécois pour qu'au fil des jours, vous en deveniez de vrais connaisseurs. Aujourd'hui, on garde une belle finale parce que l'heure se termine comme à l'habitude avec notre top 3 du nouveau country d'ici. Mais on va commencer ça tout de suite en musique avec l'excellent David Paradis et Je pars pas sans toi. Je te rappelle que c'est Manon Bisson qui t'accompagne pour une dernière semaine avant le retour de Jeff Routier. Bonne heure de lunch!

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1: À venir dans ton lunch 100% Québec, je vais te faire entendre les Rot Swamp, un groupe d'Ottawa avec une histoire peu banale. Ils ont joué plus de 100 fois au parc Epcot de Disney en Floride. Mais là-bas, c'était sous un autre nom, les Rathmen. La musique de chez nous, ça se poursuit. On s'offre à Harpin Lépine à l'instant, avec chance.
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0: T'es toujours à l'écoute de ton lunch 100% Québec. En ce lundi, début de semaine, et pour plusieurs, d'un retour au travail, eh bien, lâche pas. C'est les premières journées les plus difficiles. Mais n'oublie pas de passer tout près de la machine à café pour raconter tes vacances. Vous venez d'entendre Mélissa Ouimet avec Parti pour Veiller tard. Mélissa, c'est une fière franco-ontarienne qui porte la chanson en français depuis des années. Sur cette pièce, elle s'amuse à flirter avec le country. En fait, l'idée est de célébrer justement parce qu'on a traversé des moments plus difficiles. Ça y est, ton album Mille Raisons. Le top 3 s'en vient, mais on va s'arrêter un instant et s'offriront par la suite Éric Dion avec Motel de Lens.
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1: Eh bien, dans les dernières minutes, on a eu droit, encore une fois, à de l'excellente musique d'ici. Est-ce que tu connais Sarah Vanderzen? On se l'est offert avec la version française de Fortune Tellers. On enchaîne, toujours dans notre lunch 100% Québec, avec le Blue Ridge Band et une autre histoire.
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1: Et voici le moment du top 3 du jour. On démarre le compte à rebours avec le numéro 3, Gabriel Fredette. Le bon choix. Avant la musique, cet homme-là était pompier. Sa chanson « Tant qu'on est toi et moi » est restée 12 semaines de suite au sommet des palmarès. Avec Le Bon Choix, il nous parle d'oser, de partir découvrir le monde tant qu'on est jeune et de suivre son cœur. Juste derrière, à votre numéro 2, on retrouvera Gab Forest. Passez par la voie avant de se consacrer au country. Mais tel que promis, on débute notre top 3 de ce lundi 3 août avec Gabriel Fredette et Le Bon Choix. Bonne heure de lunch.
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1: Et voilà, on arrive au sommet, votre numéro 1 aujourd'hui. Laurence Saint-Martin avec Ciao Bye. À 28 ans, cette artiste originaire de Saint-Ignace-de-Loyola est devenue l'une des belles étoiles montantes du nouveau country d'ici. Beaucoup l'ont découverte en 2018 avec Fille des îles, une chanson qui a dépassé les 5 millions d'écoutes. Ciao Bye est son plus récent extrait tiré de l'album Ailleurs. Un country moderne avec une pointe de rock où elle choisit de tourner la page et d'avancer sans se retourner. Elle est donc en tête de notre palmarès aujourd'hui, de notre top 3 du jour de ce début de semaine, qu'on s'offre donc à l'instant.
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3: Et c'est ce qui met un point final à notre heure ensemble. Un dernier détail, hein, avant de vous quitter, Gab Forest, votre numéro 2 et Laurence Saint-Martin, voilà votre numéro 1. Ben, ils se connaissent bien, ces deux-là. Gab a déjà assuré les premières parties de Laurence. Et tous les deux évoluent sur la même étiquette. Le milieu du country d'ici, c'est une petite famille tissée serrée. Alors, merci d'avoir dîné avec moi. Portez-vous bien. On se retrouve demain. Bye!
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7: Bonjour, ici Benjamin Aubert. Voici vos actualités. La grève des agents de bord de WestJet est déjà terminée. La compagnie et le syndicat représentant 4400 employés ont conclu une entente de principe mettant fin au conflit après un peu plus de 24 heures. WestJet prévoit une reprise graduelle de ses activités après l'annulation de près de 500 vols dimanche. 18 personnes ont perdu la vie sur les routes du Québec pendant les vacances de la construction. C'est 7 de moins que l'an dernier. Selon la SAAC, la Sûreté du Québec et l'Association des directeurs de police, les principaux facteurs en cause demeurent la vitesse, la distraction et la conduite avec les capacités affaiblies. Et la terre a tremblé hier soir dans la région de Québec. Selon Séisme Canada, un léger tremblement de terre d'une magnitude de 2,8 a été enregistré un peu après 20h30 à une douzaine de kilomètres du centre-ville de Québec, dans le secteur de Cap-Rouge. La secousse s'est produite à une profondeur de 22,7 kilomètres. Voilà, c'est ce qui complète. 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
6: Bonjour, ici Benjamin Aubert. Voici vos actualités. La grève des agents de bord de WestJet est déjà terminée. La compagnie et le syndicat représentant 4400 employés ont conclu une entente de principe mettant fin au conflit après un peu plus de 24 heures. WestJet prévoit une reprise graduelle de ses activités après l'annulation de près de 500 vols dimanche. 18 personnes ont perdu la vie sur les routes du Québec pendant les vacances de la construction. C'est 7 de moins que l'an dernier. Selon la SAAC, la Sûreté du Québec et l'Association des directeurs de police, les principaux facteurs en cause demeurent la vitesse, la distraction et la conduite avec les capacités affaiblies. Et la terre a tremblé hier soir dans la région de Québec, selon Séisme Canada. Un léger tremblement de terre d'une magnitude de 2,8 a été enregistré un peu après 20h30 à une douzaine de kilomètres du centre-ville de Québec, dans le secteur de Cap-Rouge. La secousse s'est produite à une profondeur de 22,7 kilomètres. Voilà, c'est ce qui complète. Pour d'autres manchettes, consultez mabourse.com.
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13: Bienvenue à bord de votre radio It Country en Beauce et à Québec sur le 105.3. Sylvain Caron qui vous retrouve de retour de vacances. Vraiment, vraiment, vraiment content de vous jaser avec des gens qui peut-être, eux aussi, peut-être c'est votre cas. Retour au travail pour aujourd'hui. Ça va se passer de belle façon. Ça va passer vite de même. Bien sûr qu'on va parler de musique country. On va vous en faire entendre surtout à la tonne et revenir sur un festival country qui était présenté au cours de la dernière fin de semaine qui a connu un immense succès à part de ça. Donc, ce sera à surveiller de ce côté-là. Prévision météo, il y a un petit peu de gris pour les prochaines heures avec ce soir quelques averses qui devraient cesser au cours de la nuit. Ça devrait se dégager par la suite pour un minimum à 14 degrés. Détail de la météo complet, c'est à venir au cours des prochains instants. Et pour démarrer notre lundi après-midi, de retour du congé de construction. D'ailleurs, on va en reparler un peu plus tard tantôt. C'est Riley Green qui s'occupe de la portion musicale.

0: Country, ben oui, content de vous retrouver après ces 15 jours de vacances. Il s'en est passé des choses dans le monde de la musique country. On aura la chance d'y revenir au cours des prochaines. Bien sûr, il s'est passé des choses énormément dans le monde du sport aussi. Et c'est une grosse journée au niveau des transactions aujourd'hui, baseball majeur. Les Blue Jays qui ont transigé un petit peu plus tôt en cours de journée. On va pouvoir y revenir avec cette belle musique collaboration de deux grands de la musique country. Post Malone avec Morgan Wallen.
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0: Plus tard dans le temps, est-ce que ça valait la peine cette transaction entre les Blue Jays de Toronto? Deuxième transaction en quelques jours seulement avec les Cubs de Chicago. On s'y attendait. Kevin Gausman qui a quitté les Blue Jays en retour. On a deux jeunes prometteurs. Le voltigeur Brett Bateman et aussi le joueur d'avant-champ Ty Sardesine à qui font leur arrivée dans la ville reine. Donc, ça fait partie des transactions. Ça se termine d'ailleurs 18 heures, période de transaction au baseball majeur aujourd'hui.
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0: Ça, c'est notre jeune vedette montante de la musique country au Québec avec Marie-Pierre Gamache en solo. Et celle qui est à venir, ben, c'est une vedette montante dans le monde de la musique country. Je vous la présente alors qu'elle connaît un succès fulgurant. Stella Leptoski, qui a donc débuté sa carrière avec le lancement d'un mini-album. Elle a connu sa carrière avec TikTok, comme bien les jeunes de sa génération, avec quelques chansons qu'elle avait présentées. Elle avait lancé son premier EP, Tragic Really, en 2025. Mais depuis quelques temps, elle connaît énormément de succès avec la chanson qu'on va vous offrir, Boston, après les détails de la météo sur la source du country. Bon lundi.
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0: Météo. Pour les prochaines heures, on a le portrait suivant. Quelques averses, ça cesse au cours de la nuit. Dégagement par la suite. Minimum à 14 degrés. Alors qu'on retrouve le soleil pour demain en Beauce, secteur Québec, avec un maximum à 25 degrés. Humidex à 28.

Ben oui, long week-end de la construction. Il y en a plusieurs qui, comme moi, retrouvent le boulot aujourd'hui. Ben, dans mon cas, moi, je m'amuse avec vous autres. J'en ai pas de problème. On en a profité pleinement. Et malheureusement, il y a eu conséquences sur les routes, évidemment, pour ce qui est de ces nombreux déplacements. Bilan un peu plus positif, j'utilise les guillemets, hein, parce qu'un décès, c'est un décès de trop sur les routes. Et on a le bilan là, partiel pour ce qui est de ces vacances de construction à venir.

0: On n'a pas le bilan complet de ces vacances de construction sur les routes, mais bon, on a le bilan là, qui se situe dans la moyenne des dernières années, mais qui est beaucoup moins élevé que celui de l'année 2025 pour ce qui est des décès. Cette année, 18 décès malheureusement pendant les vacances de construction sur les routes, en rapport avec 38 décès en 2025. Et c'est une période qui est particulièrement propice aux accidents de la route. Bien sûr, ce qu'a fait valoir Simon-Pierre Poulin, porte-parole de la SAC. Et la prudence, ça se poursuit, là, parce que les jeunes sont en vacances au moment où on se parle actuellement.
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Red Country avec, dans quelques instants, la chanson de Claude Paquette, Big Star. Ouais, ben, Big Star du cinéma, on va en reparler. Pas nécessairement du box-office nord-américain, mais d'un film qui est en préparation actuellement.

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1: Ah ben, on n'en a pas fini avec Venom, le fameux film qui a connu un immense succès de par sa trilogie, et c'est pas terminé parce que Sony Pictures n'a pas l'intention de lâcher le filon. La productrice Amy Pascal qui vient de l'avouer, il y a un film d'animation, Venom, qui est officiellement en préparation, et le choix des réalisateurs en dit non. D'ailleurs, on est allé chercher à ceux qui ont travaillé sur le dernier Final Destination, Bloodlines, avec Zach Lipovsky, également Adam Stein, qui vont hériter justement du bébé. Évidemment, la question qui fâche et qui reste sur toutes les lèvres, est-ce que Tom Hardy va revenir passer 2 heures à grogner dans un micro? Rien n'est moins sûr, mais l'acteur adorant faire le pitre avec la voix de Venom, le chèque pourrait être facile à signer. Peut-être qu'on va l'approcher justement pour cette adaptation au niveau cinéma pour Venom, qui sera à surveiller au cours des prochains mois.
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3: Bonjour, ici Benjamin Aubert. Voici vos actualités. La grève des agents de bord de WestJet est déjà terminée. La compagnie et le syndicat représentant 4400 employés ont conclu une entente de principe mettant fin au conflit après un peu plus de 24 heures. WestJet prévoit une reprise graduelle de ses activités après l'annulation de près de 500 vols dimanche. 18 personnes ont perdu la vie sur les routes du Québec pendant les vacances de la construction. C'est 7 de moins que l'an dernier. Selon la SAAC, la Sûreté du Québec et l'Association des directeurs de police, les principaux facteurs en cause demeurent la vitesse, la distraction et la conduite avec les capacités affaiblies. Et la terre a tremblé hier soir dans la région de Québec, selon Séisme Canada. Un léger tremblement de terre d'une magnitude de 2,8 a été enregistré un peu après 20h30 à une douzaine de kilomètres du centre-ville de Québec, dans le secteur de Cap-Rouge. La secousse s'est produite à une profondeur de 22,7 kilomètres. Voilà, c'est ce qui complète. 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
12: Et on conserve nos bonnes habitudes sur Red Country avec le top 3 que l'on vous propose encore une fois du côté anglophone cet après-midi. Les gros noms de la musique country. Mumford & Sons, collaboration de Chris Stapleton. C'est à venir au cours des prochains instants. En réserve, Ella Langley avec l'excellent Morgan Wallen. Mais tout d'abord, elle a marqué le cinéma à sa façon. Le temps d'une chanson issue de la bande sonore de Toy Story. Taylor Swift, I know it. I know you.
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1: Ah ben, au cours de mes vacances, j'ai eu le bonheur d'aller faire un petit tour au Cinage pour aller voir le film québécois 125 rue à des malaises, qui a connu un immense succès fort à parier avec les gens qui étaient à l'intérieur de la salle. Mais il y a aussi un autre film qui était présenté en même temps et lui aussi a connu un immense succès au box-office nord-américain et on aura la chance d'en reparler au cours des prochains instants, avec la pétillante Cindy Bédard qui s'installe. Il n'y a plus rien d'ordinaire. Ben non, parce que vous synthonisez Hit Country partout au Québec. Il y a le hitcountry.com également, faut pas l'oublier.

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1: Ah, mais il y a eu des changements, bien sûr, au box-office nord-américain. Quoique, il y a des films qui continuent de cartonner avec les Mignons, qui sont toujours dans le top 5. Quatrième position, 5,8 millions de dollars amassés au cours du dernier week-end. On a tourné tantôt une chanson de la bande sonore de Toy Story 5, qui est quatrième avec 6,3 millions de dollars. Troisième, plutôt, 6,3 millions de dollars au niveau du box-office. Deuxième place, c'est le dernier blockbuster de Christopher Nolan, L'Odyssée, avec un 51 millions de dollars amassé, et un film qui est prêté à battre tous les records avec le film de super-héros Spider-Man au premier rang.
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continue de sillonner les routes du Québec. Tournoi festival qui se poursuit pour la belle Mégane Lebel qu'on vient d'entendre le 5 août. Donc, ça s'en vient dans deux jours. Maison de la culture de Waterloo du côté de Ville-Sainte-Julie avec ses musiciens le 12 août, le 29 août du côté de Coaticook. Et ceux qui sont à venir, couple dans la vie, couple en musique, Alex et Caro. Et on se retrouve avec d'autres nouvelles.

0: lancé vendredi. C'est la journée pour se faire, même pour les nouveaux extraits. C'est le cas d'ailleurs pour ce qui est de Chase Matthew, qui a lancé vendredi sa nouvelle chanson Autopilot. Ça sera surveillé évidemment sur Red Country. On a aussi Zach John King, qui a lancé une nouvelle chanson Hot to Not au cours des dernières heures. Donc, ça fait partie des chansons qui seront à surveiller. Et fiez-vous sur Red Country pour vous en donner plus de détails et vous proposer des nouveautés aussi au niveau francophone. On est là pour se faire. Low Cash et Primarily s'unissent pour nous proposer un gros hit de l'autre côté des détails de la météo à suivre.
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0: Météo. On a comme portrait météo du bord des averses pour ce soir. Ça cesse en cours de nuit. Dégagement par la suite avec vent sud-ouest de 20 km/h. Le minimum est à 14 degrés. Demain, beau soleil. Vent d'ouest de 20 à 40 km/h. Beau maximum à 25. Humidex à 28.
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0: Comme j'aime le faire à chaque après-midi, ben, on va se concentrer sur ce qui se passe chez nous. On va vous proposer le tout dans quelques instants. Le regretté Bob Bissonnette en musique avec, dans quelques secondes, la gang de classe moyenne avec la collaboration d'Orange Lessard.
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0: Ouais, mais les gens peut-être en vacances qui ont pu profiter de Nashville en bourse au cours du dernier week-end. L'humeur était à la fête et c'était donc présenté sur le terrain de la polyvalente des Abénaki à Saint-Prosper. Grosse édition. On parle même, selon Isabelle Gay, qui est la présidente du comité Nashville en bourse, on parle même d'une année record. Donc, sans avoir de chiffres officiels pour ce qui est des différents spectacles, on saura en reparler en temps et lieu. Donc, porte à parier que Nashville en bourse, sans aucun doute, sera de retour en 2027.
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Ben, il y a des, actuellement, ben, déjà, vous avez remarqué dans les grandes surfaces, plusieurs boutiques spécialisées. Déjà, ben oui, c'est le temps de faire ses emplettes pour la rentrée scolaire. On y pense, tranquillement, pas vite, avec un des items qui peut servir pour la rentrée scolaire, qui malheureusement, comme bien des affaires, va connaître une augmentation à de grande importance au cours des prochaines semaines. On pourra en rejaser au cours des prochains instants. Ceux qui sont en train de le faire actuellement, faites-le de façon prudente. Roulez avec Caro Laurando sur la source du country pour notre lundi.

0: Ouais, mais depuis quelques temps, peut-être que vous l'avez remarqué, si vous magasinez un ordinateur, les prix sont à la hausse. Pour la première fois depuis 2020, les prix des ordinateurs augmentent. Statistique Canada qui a mesuré 6 % de hausse sur un an. Au mois de juin, dans ce secteur-là, c'est énorme. On était habitué à des baisses de prix depuis quelques temps. Mais là, depuis qu'on a annoncé du côté d'Apple l'augmentation de ses différents produits, les tablettes, les prix d'ordinateurs, qui est passé de 1499 à 1799 Même chose pour les iPad Air. Et la marque à la pomme n'est pas seule. Dell a prévenu ses détaillants des hausses allant jusqu'à 30 % HP a admis que le prix de ses pièces de mémoire a doublé. Et pas pour rien que la firme Gartner prévoit des ordinateurs 17 % plus chers d'ici Noël. Et la raison de cette flambée, c'est pas compliqué. L'intelligence artificielle, semble-t-il.
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4: Bonjour, ici Benjamin Aubert. Voici vos actualités. WestJet et le syndicat représentant ses 4400 agents de bord ont conclu une entente de principe mettant fin à la grève qui perturbait les vols partout au pays depuis cette fin de semaine. Hier, l'entreprise avait présenté une offre comprenant notamment des hausses salariales, une prime de service et

0: une augmentation des indemnités de repas. Les détails de l'entente n'ont pas encore été dévoilés, mais l'employeur soutient qu'elle reconnaît le travail acharné et le professionnalisme du personnel. WestJet affirme travailler à rétablir progressivement son horaire régulier. 18 personnes ont perdu la vie dans une quinzaine de collisions survenues sur les routes du Québec pendant les vacances de la construction. Le bilan est en baisse par rapport à l'an dernier, alors que 31 décès avaient été enregistrés. Heureusement, aucun décès n'a été rapporté en Chaudière-Appalaches cette année. La vitesse, la distraction et l'alcool demeurent les principaux facteurs en cause. Desjardins amorcera au mois d'octobre une transition vers un nouveau système de gestion des cartes de crédit. Pendant cette période, certaines opérations comme la modification d'un NIP ou d'une demande d'augmentation de limite seront temporairement suspendues. L'institution assure que les transactions et les paiements continueront de fonctionner normalement. Le nouveau système doit notamment permettre l'ajout de nouvelles fonctionnalités. Et Environnement Canada a émis une veille d'orage violent pour la région de la Beauce. De fortes pluies, des rafales, de la grêle et même un risque de tornade sont possibles cet après-midi et ce soir. Les activités nautiques pourraient aussi devenir dangereuses. La population est invitée à suivre l'évolution de la situation et à se mettre à l'abri dès que le tonnerre gronde. Voilà, c'est ce qui complète. Pour d'autres manchettes, consultez mabeauce.com.
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pétillante. Megan Maroney pour la musique sur Red Country en ce lundi avec donc une belle semaine qui prend son envol et d'autres nouvelles dans le monde de la musique country, dont un artiste qui a décidé d'annoncer qu'il cancellait sa tournée européenne. Et on vous donne qui est visé et pour les raisons avec Vincent Mason en musique.

Il a pris une décision difficile, mais donc ça a été annoncé en cours de semaine dernière. Billy Zimmerman qui a annoncé qu'il cancellait sa tournée européenne avec des raisons familiales. Il n'a pas été plus loin là, dans l'explication de ces fameuses raisons, mais la résultante est celle-ci. Donc, il a cancellé sa tournée européenne. On lui souhaite de se retrouver avec sa famille, justement. Et puis, on va certainement annoncer d'autres dates au cours des prochaines semaines. Il y a du Jordan Davis sur la source du country à venir. 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

Il est en plein cœur de sa tournée Josh Ross, l'artiste canadien sur votre radio In Country. La gang des Delaware Chuck débarque pour notre plus grand bonheur. Il n'y a rien d'impossible dans une chanson country. Ils ont bien raison à part de ça. Il y en a une chanteuse bien connue qui va prendre un répit à la suite de sa tournée actuelle. On va en reparler tantôt.

0: qui prendra une pause du public dès la fin de sa tournée au mois de septembre. Elle qui a fait cette déclaration au magazine People. Dès lors, son spectacle de Londres du 1er septembre notera la fin de sa tournée qui a été marquée de plusieurs présences, dont celle de Montréal à part de ça. Ah, donc, c'est une pause bien méritée. Vous savez que c'est assez intense une tournée hein, pour ces artistes-là. Les temps de météo, ça s'en vient.
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0: Météo. Ça ressemble à des averses pour ce soir et ça se dégage en cours de nuit avec un minimum à 14 degrés. Et par la suite, une belle période ensoleillée a commencé par demain. Maximum à 25 sous le soleil, 28 comme maximum mercredi encore sous le soleil.
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d'accord, ou presque. Morgan Wallen pour la portion musicale dans quelques instants. Jetons un coup d'œil sur les éléments qui ont marqué cette journée du 3 août dans l'histoire de la musique country. On va faire ça ensemble. Et aussi Sam Hunt qui vient faire un tour.

0: retour dans l'histoire de la musique country. 1999, Patsy Cline a reçu son étoile sur le Hollywood Walk of Fame. Par la suite, en 2010, il y a le clip 15 de Taylor Swift qui est nommé au MTV Video Music Awards dans la catégorie meilleur clip féminin. Et en 2021, la chanteuse et compositrice de country américaine Carly Pearce est intronisée au Grand Ole Opry. Elle a remporté 3 Country Music Association Awards, 4 Academy of Country Music Awards, 1 CMT Music Award et 1 Grammy. C'était en 2021.
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La pétillante dans l'anglais, elle aussi, femme de tout record, hein, depuis quelques temps. C'est franchement un phénomène incroyable dans le monde de la musique country. Vedette montante dans la musique country qui a pris le temps de se faire photographier avec mon collègue Danny Côté lors de son passage à Victoriaville au cours du dernier week-end. C'est Chloé Leclerc qu'on vous offre en musique sur votre radio. En quelques minutes, retour à la maison. J'ai...

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1: Et n'oubliez pas, si vous voulez faire une demande spéciale, salutations, 873-300-9570, partout au Québec. C'est gratis à part de ça. On vous invite à le faire. Et ça, c'est signe aussi que je vais laisser ma place. Ben oui, vous avez promis que ça allait passer vite de même. Je pense que j'ai tenu mes promesses. Hein? Oui, parfait. Pour les gens qui, comme moi, renouent avec le travail pour ce lundi. Donc, ça risque d'être fort intéressant pour le retour à la maison piloté par Paul Chapman pour une partie du réseau secteur Lac-Mégantic. Manon Bisson s'installe. Et là-dessus, ben, je vous souhaite justement un bon retour à la maison et une belle soirée du lundi. Et de notre côté, le prochain rendez-vous, c'est pas compliqué. C'est à compter demain, 14h, sur tout le réseau In Country. Sylvain Caron vous dit bye-bye. Toujours le fun de vous jaser. Je m'ennuyais!
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7: Bonjour, ici Benjamin Aubert. Voici vos actualités. WestJet et le syndicat représentant ses 4400 agents de bord ont conclu une entente de principe mettant fin à la grève qui perturbait les vols partout au pays depuis cette fin de semaine. Hier, l'entreprise avait présenté une offre comprenant notamment des hausses salariales, une prime de service et une augmentation des indemnités de repas. Les détails de l'entente n'ont pas encore été dévoilés, mais l'employeur soutient qu'elle reconnaît le travail acharné et le professionnalisme du personnel. WestJet affirme travailler à rétablir progressivement son horaire régulier. 18 personnes ont perdu la vie dans une quinzaine de collisions survenues sur les routes du Québec pendant les vacances de la construction. Le bilan est en baisse par rapport à l'an dernier, alors que 31 décès avaient été enregistrés. Heureusement, aucun décès n'a été rapporté en Chaudière-Appalaches cette année. La vitesse, la distraction et l'alcool demeurent les principaux facteurs en cause. Desjardins amorcera au mois d'octobre une transition vers un nouveau système de gestion des cartes de crédit. Pendant cette période, certaines opérations comme la modification d'un NIP ou d'une demande d'augmentation de limite seront temporairement suspendues. L'institution assure que les transactions et les paiements continueront de fonctionner normalement. Le nouveau système doit notamment permettre l'ajout de nouvelles fonctionnalités. Et Environnement Canada a émis une veille d'orage violent pour la région de la Beauce. De fortes pluies, des rafales, de la grêle et même un risque de tornade sont possibles cet après-midi et ce soir. Les activités nautiques pourraient aussi devenir dangereuses. La population est invitée à suivre l'évolution.

0: de la situation et à se mettre à l'abri dès que le tonnerre gronde. Voilà, c'est ce qui complète. Pour d'autres manchettes, consultez maboss.com.
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6: Je vous dis à vous tous, bon lundi, aujourd'hui le 3 août 2026. Hein? Ça passe vite, rien qu'un peu. Hein? Pas rien qu'un peu, beaucoup, beaucoup. OK, on va passer vite, nous, sur la présentation, parce que, bon, première des choses, retour à la maison, prudence sur les routes, comme toujours. Mes chats Bosé vous accompagne pour le retour. Post Malone, Philip Tremblay. Mon nom est Paul Chapman et je vous dis bienvenue. Bon lundi. OK, oui.
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6: Ah, je confirme que Chabosi, c'est la demande spéciale de Caroline, qui nous écoute en voiture. Voulons terminer. On écoute Hit Country, 100%. OK, oui.

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0: vous le rappeler en ce lundi, ton prochain week-end, qu'est-ce que t'aimerais entendre dans ta fin de semaine? Sur le bord du feu, je sais pas moi, en voiture pour une belle randonnée et bien branché sur Hit Country partout au Québec. C'est donc bien le fun de savoir ça. OK, si je te dis Taylor Nance.
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0: Question de faire un petit résumé de tout ce qui a tourné. Stella Lafly. C'est bien prononcé, ça? OK, merci. Il y a eu JF Posey, il y a eu Rick Duff et on vient d'entendre Jess Mongeon. OK. Le temps de vous rappeler que, oui, la météo, c'est important. On va en reparler tantôt. Mais pour l'instant, une petite pause. Bailey Zimmerman s'en vient dans quelques minutes. Et je vous rappelle que vous êtes sur Hit Country.
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1: On s'en va vers notre, 18e heure, mais j'ai le goût de te parler, glisser un mot sur la météo, parce qu'il y a des averses qui devraient cesser vers minuit ce soir. C'est elle qui va être dégagée par la suite. On parlera de vent 20-40 km/h avec 18 degrés. Demain, on parle de, 20 km les vents, ce sera toujours présent, mais on devrait voir le beau soleil. Ça va être un 27 degrés, humidex 32, indice UV 8. Et la nuit prochaine, mais la nuit prochaine, ça devrait être un ciel dégagé, 17 degrés. 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Ça va être une belle soirée et en musique, Cameron Whitcomb sur Hit Country.

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4: Bonjour, ici Benjamin Aubert. Voici vos actualités. WestJet et le syndicat représentant ses 4400 agents de bord ont conclu une entente de principe mettant fin à la grève qui perturbait les vols partout au pays depuis cette fin de semaine. Hier, l'entreprise avait présenté une offre comprenant notamment des hausses salariales, une prime de service et une augmentation des indemnités de repas. Les détails de l'entente n'ont pas encore été dévoilés, mais l'employeur soutient qu'elle reconnaît le travail acharné et le professionnalisme du personnel. WestJet affirme travailler à rétablir progressivement son horaire régulier. 18 personnes ont perdu la vie dans une quinzaine de collisions survenues sur les routes du Québec pendant les vacances de la construction. Le bilan est en baisse par rapport à l'an dernier, alors que 31 décès avaient été enregistrés. Heureusement, aucun décès n'a été rapporté en Chaudière-Appalaches cette année. La vitesse, la distraction et l'alcool demeurent les principaux facteurs en cause. Voilà, c'est ce qui complète. Pour d'autres manchettes, consultez mabourse.com.
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1: Partout au Québec, on se gâte en musique. Et si je te donne Taylor Swift tantôt, Mike McNow, Luke Combs, Laurence Saint-Martin.
2: Tu vas dire, wow, c'est donc ben le fun. 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

0: Eric Crush s'en vient, Joss Ross également, Matt Lang. On est toujours dans le tourbillon 100% country music et vous allez adorer, j'en suis sûr. Juste rappeler que hier, j'ai des amis qui ont été du côté de Québec et ont été voir le match entre baseball féminin, bien sûr, entre l'Alberta contre Québec. Victoire de Québec 14-4, semblant que c'était tout un happening. Un beau voyage, on a eu du fun, puis on aime la musique.
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0: parti parce que Mumford and Song dans quelques instants avec Chris Stapleton, les deux ensemble, non? On s'entend. C'est quand même un succès récent, 2026. On reste dans la même année parce qu'il y a Lucas et Parmalee qui vont être là avec Let the Country Music Play. Aïe, aïe, aïe. Ça va être bon. Et vous avez, vous savez, www.hitcountry.com pour tout savoir.
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0: Céline Dion. Ça a l'air que c'est tout un artiste sur scène. Et ben là, on vient de l'entendre comme ça sur Hit Country. 100% de bonheur. C'est-tu le fun, ça? OK, Ken Brown s'en vient avec Woman. Qu'est-ce qu'on aura d'autre en musique, monsieur programmation musicale? Zach Bryan. OK. Jason Aldean. Et pourquoi pas Sandrine Hébert. On aura le temps. On va prendre le temps.
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0: de la musique country. Merci Sandrine Hébert. Là-dessus, c'est de vous donner Priscilla Kirion. Wow! Doug Saint-Louis. Puis on s'en va vers la conclusion.
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1: Bonjour, ici Benjamin Aubert. Voici vos actualités. WestJet et le syndicat représentant ses 4400 agents de bord ont conclu une entente de principe mettant fin à la grève qui perturbait les vols partout au pays depuis cette fin de semaine. Hier, l'entreprise avait présenté une offre comprenant notamment des hausses salariales, une prime de service et une augmentation des indemnités de repas. Les détails de l'entente n'ont pas encore été dévoilés, mais l'employeur soutient qu'elle reconnaît le travail acharné et le professionnalisme du personnel. WestJet affirme travailler à rétablir progressivement son horaire régulier. 18 personnes ont perdu la vie dans une quinzaine de collisions survenues sur les routes du Québec pendant les vacances de la construction. Le bilan est en baisse par rapport à l'an dernier, alors que 31 décès avaient été enregistrés. Heureusement, aucun décès n'a été rapporté en Chaudière-Appalaches cette année. La vitesse, la distraction et l'alcool demeurent les principaux facteurs en cause. Voilà, c'est ce qui complète. Pour d'autres manchettes, consultez mabourse.com.
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Bon lundi soir tout le monde, c'est Ali Bombardier qui vous parle. J'espère que ça va bien. J'espère également que vous avez profité de votre première journée pour revenir de vacances. Hein. Pour plusieurs d'entre vous, sûrement, vous étiez en vacances. 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

Les amateurs de baseball ont rendez-vous ce samedi 8 août de 19h au stade Julien Fauché de Sainte-Marie. L'association de baseball Le Beauce-Nord va célébrer ses 10 ans avec un match gratuit.

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